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1: L'écho du monde avec Lucas Aubin. Bonjour Lucas.
2: Bonjour Marc.
1: Direction l'Afrique du Sud ce matin. Où dit-on, nous sommes rentrés dans une nouvelle saison des assassinats politiques. De quoi parle-t-on exactement Lucas?
2: Alors imaginez Marc, vous décidez de vous présenter aux élections municipales à Durban, en Afrique du Sud. Vous faites campagne, vous rencontrez les habitants, tout semble bien se passer. Vous êtes même en bonne position pour remporter votre siège. Mais votre principal concurrent comprend qu'il risque de perdre. Alors plutôt que d'essayer de convaincre ses électeurs et ses électrices, il embauche un tueur pour vous éliminer. Alors, ce scénario, qui paraît tout droit sorti d'une série télé, est devenu une menace bien réelle pour les élus et les candidats municipaux en Afrique du Sud. À l'approche du scrutin du 4 novembre, le pays est entré dans ce que certains médias appellent une nouvelle saison des assassinats politiques. Depuis le début de l'année, 16 militants et responsables politiques ont déjà été tués. Mais cette violence ne date pas d'hier. Comme le montre une enquête du journal Le Monde publiée cette semaine, entre 2000 et 2023, près de 500 assassinats politiques ont été recensés, avec une nette accélération lors des années électorales, d'où le nom saison. Le phénomène se concentre surtout dans le KwaZulu-Natal, où les rivalités transforment parfois la campagne électorale en véritable lutte pour la survie.
1: Mais pourquoi tuer pour obtenir un simple siège de conseiller municipal, Lucas?
2: Alors, c'est évidemment une bonne question, parce qu'en Afrique du Sud, un mandat municipal donne accès à un salaire, mais aussi à l'État lui-même, au budget, au marché, aux emplois, aux contrats publics. Dans un pays où le chômage touche environ un tiers de la population et où les inégalités restent parmi les plus fortes au monde, ces ressources sont considérables. Dès lors, contrôler une mairie, c'est pouvoir redistribuer à ses proches, politiques ou non. L'élection devient donc une lutte pour l'accès matériel aux caisses de l'État. C'est la véritable clé pour comprendre ces assassinats. De prime abord, on pourrait penser que ce serait pour défendre une idéologie, mais non, on tue pour conquérir une part économique du gâteau sud-africain. Évidemment, dans ce contexte, un élu ou un candidat qui dénonce cela peut alors devenir une cible. Il faut bien comprendre que cette violence est facilitée par l'existence d'un véritable marché du meurtre. Le KwaZulu-Natal est marqué par les guerres entre compagnies de minibus-taxis et ces conflits produisent un vivier de tueurs à gages, les Isinkabi, que des commanditaires peuvent recruter pour quelques milliers d'euros. La compétition électorale et le crime organisé finissent ainsi par se confondre.
1: Et comment interpréter ces assassinats en Afrique du Sud, Lucas, 32 ans après la fin de l'apartheid?
2: Alors, il révèle d'abord un paradoxe. À l'échelle nationale, la démocratie sud-africaine continue de fonctionner. En 2024, l'ANC, le parti de Nelson Mandela, a perdu pour la première fois sa majorité absolue et a accepté le verdict des urnes. Le pays dispose toujours d'une presse libre, d'une justice indépendante et d'une compétition électorale. Mais cette solidité nationale masque une profonde fragilité locale. Dans certaines municipalités, l'État n'arrive plus à protéger les lanceurs d'alerte. Les tueurs sont parfois arrêtés, mais les commanditaires restent très rarement condamnés. Les institutions locales deviennent alors des ressources que se disputent des partis politiques et des réseaux criminels. La fin de l'hégémonie de l'ANC renforce cette compétition. Désormais, le parti MK de Jacob Zuma et l'Alliance démocratique se disputent aussi des territoires où quelques sièges peuvent parfois suffire pour faire basculer une municipalité. La démocratie sud-africaine tient encore, mais elle est fragilisée. Plus de 30 ans après la fin de l'apartheid, les Sud-Africains choisissent toujours librement leurs représentants. Mais on le voit, la conquête des urnes se joue parfois à main armée.
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1: Oui, bonjour Augustin.
3: Bonjour Marc, bonjour à tous.
1: Nous sommes un vendredi de juillet, donc veille de grand départ. Ça sent Tetris aussi un petit peu, chronique. Et pour ceux qui ont la chance de partir, il faut finir de boucler les valises.
3: Et les ranger dans le coffre. Mais d'abord, comme chaque année, on se demande où caser cette paire de chaussures de randonnée. Est-ce bien nécessaire d'emporter cette grosse polaire au cas où? Et oui, conseil qui va de soi, il faut adapter le contenu à la destination.
4: Un groupe de supporters prépare son expédition en Irlande. Premier souci, trouver des valises suffisamment grandes pour loger les 140 kilos de victuailles nécessaires au périple, vin compris. Foie gras, boudin et autres cochonailles s'entassent pêle-mêle, le week-end annuel consacré au tournoi vient de commencer.
3: Et oui, forcément, ce n'est pas la même chose si vous êtes une femme qui part au bord de la mer. 1976, Jean-Claude Narcy sur TF1.
5: Quelle est la première pièce à mettre dans une valise de vacances?
6: Alors d'abord, une paire de lunettes de soleil, ensuite un maillot de bain ou deux. Je crois que déjà avec ça, on peut partir en vacances.
5: Encore qu'avec les monokinis, ça ne prend pas beaucoup de place.

0: Des choses très hermétiques.
1: Oui, parce que il suffit qu'on tombe avec le vélo et tout casse.
2: Ouais. Aujourd'hui, on ne compte plus les vidéos sur Internet qui nous apprennent à rouler nos t-shirts pour pouvoir tout caser. La clé, c'est d'anticiper et ne pas faire ses valises en urgence, comme Georges Marchais en 1977. Le premier secrétaire du Parti communiste passait ses vacances en Corse quand soudain...
3: Quand j'ai entendu François Mitterrand refuser de s'engager sur l'existence d'une défense nationale indépendante, j'ai dit à ma femme, François Mitterrand a décidé d'abandonner le programme commun de la gauche. Fais les valises, on rentre à Paris. Et nous sommes rentrés à Paris.
2: Une petite phrase culte décryptée pour Lina par le politologue Pascal Perrineau.
4: Il devait de toute façon rentrer à Paris parce qu'il y avait une réunion du parti qui était au début août 77. Donc il enjolive un peu la situation. Et puis, il y a un second aspect qui bien sûr a fait le succès de « Je dis à ma femme, fais les valises, on rentre à Paris ». C'est le côté peu féministe, disons ça comme ça. Il n'était pas question lui-même de faire les valises, mais c'était les femmes qui faisaient la valise. Donc il y a là... Pour un leader d'un grand parti gauche, il y a là un côté un peu désuet.
2: Et aujourd'hui, c'est toujours Liliane qui fait les valises. D'après un sondage IFOP, 8 femmes sur 10 préparent les bagages de leurs enfants.
5: Et une fois que la valise est faite, Augustin, il ne faut pas la perdre.
2: Oui, a priori, peu de risques si vous partez en voiture, mais en train ou plus particulièrement en avion. Attention, vous risquez de vous retrouver comme Jean-Claude Duss.
6: Jean-Claude Duss de Paris. Jean-Claude Duss. Et donc, je suis embêté, j'ai pas retrouvé ma valise.
2: Gad Elmaleh raconte les techniques près des tapis roulants des aéroports.
7: Il y a même des couples, ils ont des techniques, j'ai vu. Hein. Il y a un mec qui se met là-bas, il dit à sa femme, mets-toi de l'autre côté, comme ça, on va baliser le terrain. Mais il n'y a rien à baliser, c'est ta valise, ils vont te la rendre, tu vois. Et de loin, ils se font des signes, ils font Elle arrive.
2: Mieux vaut prendre ses précautions. Car égarer sa valise peut rendre fou. Quiproquo dans Oscar en 1967, c'est évidemment Louis de Funès.
8: J'avais ici une valise à laquelle j'attachais beaucoup d'importance.
9: Celle qui contenait 60 millions de bijoux.
10: Mais dites donc pas de bêtises, vous voyez bien que mon mari n'a pas le cœur à plaisanter.
8: Silence !
10: Papa !
8: Tais-toi !
10: C'était pour te dire que Bernadette l'avait rapportée, ta valise.
8: Quand ça ?
10: Tout à l'heure, tu étais dans ton bureau, elle a repris la sienne à la place.
8: Ah ! Ah !
10: Ah ! Pourquoi cries-tu comme ça ? Tout est arrangé.
8: Mais non, rien n'est arrangé, au contraire, car c'est la valise que j'ai rendue à Monsieur Martin.
10: Si tu tenais tellement à cette valise, je ne vois pas pourquoi tu l'as rendue à ce Monsieur Martin.
11: Sans bagages et le cœur libéré, en chantant très fort. Emmenez-moi.
2: Autre conseil pour être certain de retrouver sa valise, emmenez-moi au Japon. Et plus particulièrement à Osaka, pas un seul bagage perdu dans cet aéroport. Il faut dire qu'il y a assez peu de correspondance, ça aide. Mais c'est aussi une autre mentalité.
12: À chaque étape, du chariot jusqu'à l'arrivée sur le tapis, tous les bagages sont comptés. Et recomptés avec le doigt par des dizaines d'employés. Ici, les travailleurs sont ultra concentrés. Aucun téléphone portable pendant les heures de service. Les yeux sont rivés sur les valises. Silence total, tout le monde s'applique. Avec la détermination de servir au mieux le client pour les 560 vols qui atterrissent et partent chaque jour d'Osaka.
13: La perte des précieuses valises de nos clients est inacceptable.

0: autre technique, c'est de voyager sans bagages. On l'a entendu chez Charles Aznavour, oui. Hubert Mounier ou Dalida, c'est un motif commun dans la chanson française. L'ambition ou l'amour devrait suffire. Alors certes, mais pensez quand même à prendre un peu de crème solaire.
1: Est-ce que vous prenez 40 kilos de nourriture comme les supporters qu'on entendait au début de votre chronique?
0: Les images sont assez fascinantes parce que vraiment le boudin est mis comme ça dans la valise. Voilà, donc des archives, je ne sais pas si ça passe la douane aujourd'hui.
1: Oui, bah vous nous ferez un sujet sur les douanes ou la conservation des aliments dans les coffres aussi peut-être.
0: Exactement.
1: Augustin Lefebvre.
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3: Bonjour David Barou.
4: Bonjour Marc.
3: Le groupe Nestlé va vendre la moitié de sa branche eau qui contrôle de très belles marques comme Perrier, comme San Pellegrino. Pourquoi ce choix David?
4: Nestlé c'est avec Danone qui contrôle lui Evian et Badoit, l'autre géant de l'eau dans le monde. Alors branche Nestlé Water qui va être cédée à 50% à Platinum Equity, c'est un fonds américain que vous connaissez pas, c'est un vrai poids lourd. Hein. C'est quand même 30 marques, il y a aussi Vittel dans 120 pays, presque 4 milliards d'euros de chiffre d'affaires. C'est une activité rentable et en croissance d'environ 5% par an. Pourquoi? Parce que les boissons non

0: alcoolisé, c'est un marché porteur. Le seul problème, c'est qu'il faut innover, lancer des nouveaux produits. C'est bien si on peut s'appuyer sur des marques historiques dont on élargit les gammes avec, par exemple, Maison Perrier ou San Pellegrino aux fruits. Ça marche pas mal. C'est vrai qu'on peut donc se demander pourquoi Nestlé, qui avait une sorte de pépite, ne veut plus contrôler 100% de cette branche.
1: Et alors, quelle est votre explication, David?
0: En fait, les géants de l'agroalimentaire doivent relever de nombreux défis. Il faut faire face à l'inflation qui rend les ménages de plus en plus regardants. Il y a partout la montée en puissance des marques distributeurs qui cassent les prix. L'enjeu, c'est plus vraiment la quantité, la capacité à fournir. La clé de la réussite dans ce secteur, maintenant, c'est l'innovation, le marketing, l'investissement dans la qualité. En fait, cette industrie est devenue plus exigeante, et cela complique la tâche pour les grands généralistes de l'agroalimentaire qui pendant longtemps cherchaient juste à être les plus gros possibles pour pouvoir bien négocier avec les géants de la distribution. Aujourd'hui, le poids et la taille peuvent même paradoxalement finir par devenir un handicap. Quand on a trop de marques, trop de lignes de produits, on a trop de priorités, pas assez d'argent pour investir sur tout. On devient en fait bureaucratique et lent. Chez Nestlé, cela fait quelques années qu'ils ont du coup commencé à faire le ménage dans leur portefeuille. Ils ont vendu tout ou partie de certaines activités comme les glaces ou la charcuterie. Ils préfèrent se concentrer sur quoi? Sur le café, l'alimentation pour les animaux domestiques, puis le snacking. Des segments en croissance et bien plus rentables. En transférant aujourd'hui les eaux dans une nouvelle entreprise avec un nouveau partenaire, ils espèrent que la nouvelle équipe sera plus concentrée, plus agile. L'entreprise pourra s'endetter pour financer sa croissance, investir dans des acquisitions, son marketing ou son outil industriel. On sait qu'en France, les eaux minérales de Nestlé ont souffert de problèmes de qualité, en partie parce que, vu du siège du groupe à Vevey en Suisse, l'activité était plus prioritaire. Et les équipes dans l'eau avaient du coup du mal à capter des investissements. Là, la priorité de la nouvelle entreprise qui a été baptisée Peranel, ça va être de développer son activité dans l'eau. Si ça marche, Nestlé partagera les bénéfices, bien sûr, mais en ayant moins d'efforts à fournir. Et si ça marche très bien, rien ne leur empêchera un jour de vendre le solde de leur participation. Ils ont déjà touché 3 milliards qu'ils vont pouvoir déjà réinvestir aujourd'hui dans d'autres fronts.
1: Le décryptage éco de David Barou qui continue de pétiller, même l'été.
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1: 8h11, l'édito politique avec Richard Flurin du journal Le Figaro. Bonjour Richard.
3: Bonjour Marc, bonjour à tous.
1: Ce matin, vous nous parlez d'un fléau, celui du narcotrafic. Pouvez-vous nous expliquer l'ampleur du phénomène ?
3: Considérable, gigantesque, incontrôlable, et je pèse mes mots. En 2 ans, les saisies de cocaïne par les autorités françaises ont été multipliées par 4, même proportion pour les drogues de synthèse. Quant au cannabis, sa vente structure toujours la criminalité dans les cités françaises. Rendez-vous compte, le marché de la drogue représente à lui seul un chiffre d'affaires annuel de 7 milliards d'euros. Un dernier chiffre seulement qui est capital, les infractions liées à la drogue, c'est près de 70% de tout ce qui entre dans le champ de la criminalité organisée. En effet, le deal s'accompagne de vols, de recels, de troubles à l'ordre public, de violences extrêmes. On parle de narcomicides. En 2 ans, plus de 200 morts et 650 blessés. Sans compter une chaîne pénale saturée, services d'enquête, tribunaux, prisons. C'est l'embolie de tout un système.
1: Le narcotrafic, Richard, est donc devenu un problème politique majeur.
3: Absolument. L'ancien ministre de l'Intérieur, Bruno Retailleau, disait même que le narcotrafic est la mère de toutes les batailles. Son successeur place Beauvau, Laurent Nunez, parle d'une guerre menée avec détermination, sans relâche. On a encore vu cette semaine les effets très concrets de cette guerre. Dans la ville d'Alès, sous-préfecture du Gard, le maire a reçu dans sa boîte aux lettres une enveloppe signée de la DZ Mafia, une organisation criminelle marseillaise. À l'intérieur, 2 balles de calibre 9 mm. Mardi, sa famille et lui ont dû être exfiltrés en pleine nuit du domicile par le RAID. Une voiture piégée avait été placée devant la maison. Dans cette ville tranquille de 45 000 habitants, la mafia marseillaise veut s'implanter. Il s'agit de faire prospérer son macabre business. Les autorités tentent bien sûr d'enrayer cette machine infernale et le maire, comme souvent, se retrouve en première ligne.
1: Et d'autant plus, Richard, que ce n'est pas la première fois qu'un maire est confronté à de telles menaces.
3: Non, Marc, loin s'en faut. Oui. À Échirolles ou Fontaine dans l'Isère, à Montpellier dans l'Hérault ou à Marseille, bien sûr, les élus locaux sont partout pris pour cible par ces criminels anonymes. Les villes moyennes ne sont plus épargnées. Bientôt, les petites villes aussi seront gangrénées par le commerce de la drogue. Le narcotrafic ne fait pas de politique, si j'ose dire. Qu'importe l'étiquette du maire en question, de droite, de gauche, du centre ou que sais-je, s'il lutte contre le narcotrafic, il se fera mal. C'est peut-être d'ailleurs le seul motif d'espoir au milieu de ce tableau bien sombre. Toute la classe politique est unanime. Il faut à tout prix guérir de ce fléau. De Jean-Luc Mélenchon à Marine Le Pen, c'est suffisamment rare pour être souligné. Tous ont d'ailleurs apporté leur soutien au maire d'Alès. C'est heureux parce qu'il faudra s'armer de beaucoup de détermination, de beaucoup de moyens pour venir à bout des mafias de la drogue.
1: L'édito politique de Richard Flurin du journal Le Figaro. Merci beaucoup Richard.
3: Merci.
1: Et bon week-end. 8h13, tout de suite, l'invité de Radio Classique. Bonjour Antonin Baudry.
4: Bonjour.
1: Et bienvenue sur l'antenne de Radio Classique. Vous êtes auteur, réalisateur français et notamment de la grande fresque autour du général de Gaulle, la bataille de Gaulle, une fresque en deux parties. L'âge de fer démarre au moment de la débâcle de 1940. J'écris ton nom nous emmène jusqu'à la libération de Paris en 1944. Après des débuts timides en salle, vos deux films approchent désormais des 4 millions de spectateurs. Est-ce que ce chiffre vous surprend? C'est ma première question, Antonin Baudry.
4: Ben écoutez, je suis pas du tout un expert des chiffres, mais moi ce que je sens c'est effectivement un enthousiasme en salle. On me raconte beaucoup d'applaudissements dans les salles et moi-même j'ai assisté à des accueils très chaleureux. Et ça c'est vrai que c'est une vraie satisfaction parce que quand on travaille comme ça longtemps sur un film, il y a un moment où on sait plus trop si... Enfin moi je suis ému par les choses que je vois à l'écran, mais... Voilà, sentir que l'émotion elle passe dans les salles, c'est une grande satisfaction pour moi.
1: Quel type de public justement va voir vos films? Qu'est-ce que vous constatez quand vous allez dans une salle de cinéma?
4: Bah écoutez, ce qui me fait plaisir, c'est qu'il y a tous les âges déjà pour commencer. Et ça, c'était vraiment quelque chose d'important pour moi. J'ai toujours dit tout le temps répété à mes équipes sur le tournage, au montage, à toutes les interviews que je faisais ce film pour les ados et pour les jeunes, et non pas pour les férus d'histoire. Et voilà, de voir que effectivement les jeunes dès 11 ans, 10 ans. J'entends des retours de très jeunes qui ont adoré et ça me fait vraiment plaisir.
1: Comment vous vous y êtes pris justement pour attirer ce public?
4: En fait, vous savez, quand vous faites un film, vous cherchez pas à attirer un public. Ça, c'est le travail du marketing.
1: Oui.
4: Vous cherchez à faire vous cherchez à procurer de l'émotion à des gens qui sont dans une salle. Donc ça, par contre, oui, je pensais aux jeunes en faisant le film parce que moi-même, j'ai un regard qui restait un regard d'enfant sur les films. C'est quand j'avais effectivement cet âge-là que j'ai commencé à adorer le cinéma en regardant des films avec mon père. Et ça, effectivement, alors comment on fait dans ces cas-là, déjà, il faut s'assurer du fait qu'il y a rien qu'il faille connaître en dehors du film pour pouvoir apprécier le film. Et ça, c'était effectivement un travail. Parce que, surtout sur un film comme ça, où en fait, c'est une période qu'on croit connaître, mm-hmm. tous, moi compris. Hein. J'ai découvert énormément en m'y intéressant et en travaillant dessus. Et donc, il faut lutter en permanence contre des tas d'idées reçues qu'on a sur la période. Et puis, il faut faire en sorte que effectivement, il n'y ait pas des références à des choses extérieures qu'il faille connaître par ailleurs. Parce que sinon, effectivement, un jeune de 15 ans, 20 ans, ou même un adulte qui s'en fiche, va complètement décrocher. Et ça, c'était un assez gros travail.
1: Comment vous avez procédé pour faire ce film?
4: Avec ma co-autrice et moi. Donc ma co-autrice, c'est Bérénice Villa, et c'est aussi mon épouse. Donc on vivait ensemble et on travaillait ensemble. On a fait d'abord un an de recherche historique. Donc on a lu pas loin de 150 ouvrages chacun. Enfin, c'était vraiment un gros travail, on a pris beaucoup de notes. Et puis un beau jour, on a fermé tous les livres. Et on s'est dit, ok, maintenant on commence à écrire. Ça, c'est un premier temps. Et puis, vous savez, l'écriture, ça se fait par couche, par version. Et donc, il y a des moments où, quand il y avait quelque chose qui était suffisamment, pas définitif encore, mais abouti, j'appelais Julian Jackson, que j'avais pris comme consultant historique sur le film, sur l'écriture.
1: Historien britannique,
4: ouais. Qui a écrit une biographie de Gaulle qui est excellente. De Gaulle, une certaine idée de la France. Et lui, disons que je faisais lire ce qu'on avait fait, il venait à la maison et on discutait. Il me faisait un retour sur ce qu'il pensait, après on allait manger et bien après on rediscutait. Et on a fait ça 4 ou 5 fois comme ça et ça a été très utile parce que ça me donnait un regard ça me donnait une grande liberté paradoxalement. Ça nous permettait à Bérénice et à moi d'être libre quand on écrivait, de savoir qu'il y avait quelqu'un qui allait pouvoir nous dire attention là, attention à telle chose, là vous éloignez un peu du sens de l'histoire, là au contraire c'est exactement le sens des personnages. Voilà, d'avoir ce regard second et rigoureux. C'était une vraie garantie que même si on fait une fiction, on a voulu qu'elle soit juste historiquement. Et j'entends ici ou là des gens, alors même des commentaires, des gens qui disent ah, j'ai adoré le film et tout. Bon, ils ont pris des libertés avec l'histoire, mais j'aimerais bien que tu me dises lesquels en fait. Parce que je crois qu'on est vraiment proche de ce qui est juste historiquement.
1: Parce que ce que offre votre film aussi, c'est une image de Gaulle qui sort un peu des sentiers battus aussi. Il est ramené, il passe du statut d'icône au statut d'homme finalement, qui va devenir homme. Politique, ça c'était une des facettes de cette biographie dont vous parliez de Julian Jackson.
4: Ben je crois que c'est ça qui surprend les gens en fait. Effectivement, parce qu'on a une image. C'est quand je vous parlais des choses qu'on croit savoir, etc. On a une image de Gaulle qui provient en réalité des années 50 et 60. Et c'est vrai que le personnage de Gaulle en 40 est un personnage complètement différent de celui des années 50 ou 60. C'est quelqu'un qui se retrouve face à une situation impossible, qui n'a aucune des qualités requises pour faire ce qu'il veut faire. Aucune, hein. C'est-à-dire, c'est quelqu'un qui veut se battre, qui arrive et qui dit à tout le monde qu'il veut se battre quand il arrive à Londres en juin 40, et qui a pas d'armée. C'est quelqu'un qui veut convaincre les Français, et qui est totalement inconnu d'eux. Totalement inconnu d'eux. C'est quelqu'un qui veut convaincre les Anglais et qui parle pas un mot d'anglais. Et c'est quelqu'un qui, évidemment, veut interagir sur un terrain politique, puisque remettre la France au combat aux côtés de ses alliés, c'est un but politique. Et il n'a pas d'expérience de la politique. Il se retrouve face à des interlocuteurs qui le manipulent en deux temps, trois mouvements. Et c'est aussi ce qu'on voit dans le film. C'est ça qui surprend, je crois, dans le bon sens, les spectateurs. Et qui, peut-être, qui malmène un peu certaines personnes qui pensaient qu'ils connaissaient tout.
1: Et une résistance disséminée à travers le territoire qui ne se connaît pas l'une l'autre. Finalement, c'est ça aussi que raconte votre film, cette union de toutes les résistances. Ce n'est pas seulement l'appel du 18 juin 40.
4: Oui, vous savez, quand on dit toutes les résistances, au début, il n'y en avait pas beaucoup. Hein. Jusqu'au 11 novembre 40, cette manifestation des lycéens, qui au péril de leur vie vont dans les rues sans organisation. Mmh. Et cette manifestation n'a été organisée par personne. Elle est spontanée, elle s'est faite de différentes manières dans différents lycées. Chacun pensait qu'ils allaient être une dizaine et qu'ils allaient être arrêtés avant même de pouvoir arriver à l'Arc de Triomphe. Et en réalité, ils ont été des milliers, ils ont débordé les forces de l'ordre. Et ça a été une surprise, mais jusque-là, tous ceux qui voulaient faire quelque chose, comme on disait à l'époque, ne savaient pas comment faire. Et donc, moi, j'ai retracé dans le premier film, L'âge de fer, non seulement l'histoire de De Gaulle, mais l'histoire d'un jeune homme, Fernand, qui, en fait, c'est un lycéen qui se sacrifie pour son pays. Voilà, et j'ai trouvé ça très très émouvant, très atypique comme figure, surtout aujourd'hui. Donc voilà, quand on dit toutes les résistances, au début, il n'y en a pas beaucoup. Et puis après, effectivement, oui, l'étincelle commence à se propager. Et le deuxième film raconte beaucoup plus la convergence de plein d'étincelles qui ont été allumées. Et il y a quelque chose de très fort dans cette union grandissante, parfois difficile à réaliser. Et ça a été le travail de Jean Moulin. Pour faire en sorte que la résistance devienne une force et qu'elle puisse avoir un vrai impact sur l'avenir du pays.
1: Le film y tient aussi par un casting. Je vais citer Nils Schneider, par exemple, hein, dans le rôle du général Leclerc, Benoît Magimel en général Koenig, et bien sûr Simon Abkarian, qui est bluffant dans le costume de Gaulle. C'est un casting qui s'est vite imposé.
4: Évidemment, le premier qu'il fallait que je trouve, c'était De Gaulle. Mmh. Et ça, je l'ai trouvé avec Bérénice, on l'a trouvé pendant l'écriture. Je sais pas si ça s'est imposé, je sais pas si c'est le terme. Moi, le terme que j'emploie, c'est le terme de l'évidence. Il y avait personne d'autre. C'était lui ou personne. Et puis, pour chacun, à peu près des autres personnages, je me suis posé la question, qui serait le meilleur acteur, quelle serait la meilleure actrice pour ce rôle. Et un petit peu indépendamment de ce que les gens avaient fait avant. Les CV, c'est pas toujours quelque chose qui impressionne tant que ça, parce que il faut faire attention à ce qu'ont fait les acteurs avant, parce que la dernière chose qu'on veut demander à un acteur, me semble-t-il, c'est de refaire quelque chose qu'il a déjà fait. Là, je trouve que ça se voit tout de suite, donc je préfère donner à des comédiens des choses qui, a priori, peuvent paraître comme surprenant ou des contre-emplois, parce que je sais que ça va être un défi pour eux autant que pour moi.
1: Vous lui avez donné des consignes de jeu à Simon Abkarian. Vous avez discuté ensemble de la manière dont il fallait interpréter ce général de Gaulle, parce qu'il est assez atypique aussi, comme vous le disiez tout à l'heure.
4: Oui, on en a discuté, je sais pas, je dirais entre 200 et 300 fois. Oui. On se comprenait très bien avec Simon. Il y a un langage commun qu'on s'est élaboré, qui passe aussi beaucoup par le regard d'ailleurs. Et où après une prise, je sais que c'était toujours assez émouvant, parce que tout de suite, dès que je dis couper, il lève les yeux vers moi. Et on se parle par les yeux. Oui, en fait, disons que j'ai quand même beaucoup puisé dans les sources aussi de gens que j'avais rencontrés le De Gaulle de l'époque et qui avaient été confrontés à une certaine forme d'étrangeté de ce personnage, qui est souvent décrit par les gens qui l'ont rencontré, alors qu'il soit anglais ou français, qui l'ont rencontré en juin 40, comme un personnage étrange qui semble venir, qui semble sans âge, venir d'une époque différente. Certains le décrivent comme un chevalier teutonique sorti du Moyen-Âge. Il y avait quelque chose comme ça. Les gens se retournent dans les rues à Londres parce qu'il est très grand, qu'il a une démarche bizarre. Il a un regard étonnant aussi. Il y a un grain de folie chez lui. Donc tout ça, c'est des choses dont on a parlé évidemment avec Simon à maintes et maintes reprises. Et puis Il y a aussi ce qu'il habite, c'est quelqu'un d'habité. Et ça, la façon d'interpréter ça, c'est voilà, c'est quelque chose qui se travaille. Et c'est pas seulement en parler, c'est essayer des choses, corriger, rectifier, recommencer, regarder ce qui nous plaît. C'est aussi quelqu'un qui est traversé d'émotions, mais qui s'efforce de ne pas montrer ses émotions. Ça, c'est un défi pour un comédien aussi. Et c'est un beau défi. Et je sais que Simon, Simon, c'est quelqu'un qui aime les défis. Quand il voit un défi comme ça, il est surexcité et il y va.
1: Le film nous plonge aussi dans de grandes batailles mémorables, hein, notamment en Afrique, il y a celle de Bir Hakeim qui peut marquer les esprits. Hein, si on va voir le film, on se retrouve aussi enfermé dans des bureaux. Les bureaux ont une grande importance aussi dans votre film, pour des parties d'échecs, de poker diplomatique aussi, des intrigues, des bruits de couloir. En tant qu'ancien diplomate, votre passé d'ambassadeur, est-ce que ça... Vous aviez une certaine jubilation à traiter ce genre de scène, à réfléchir à ce genre d'interaction.
4: On dit des bureaux, mais c'est quand même des très beaux espaces. Hein.
1: C'est des grands bureaux.
4: Non, mais c'est pas une question de taille. C'est une question de sont chargés en fait. Et on les a chargés avec mon chef déco Benoît Baron. On les a chargés vraiment de couleurs, de vêtus, d'objets. Enfin, c'est des espaces que je trouve très très poétiques. Vous savez, par exemple, vous me parlez des films que j'avais en tête et tout. Curieusement, par exemple, j'avais plus en tête des films de Ron Carwai. Mm-hmm. C'est quelqu'un qui adore filmer les êtres humains dans des petits espaces. Et alors là, ils sont pas si petits que ça. Oui, ils sont chargés, ils ont beaucoup de couleurs, ils ont beaucoup de vêtus, et ce qui s'y passe dedans a un côté à la fois très tragique et très humain. C'est des scènes où je pense qu'il y a beaucoup d'émotions de la part des personnages. Je pense aussi parfois pour les spectateurs, en tout cas pour moi. Et c'est des scènes très humaines. C'est un peu ce qui se passerait si vous étiez avec quelqu'un dans votre cuisine et qu'il fallait décider de votre relation pour toujours.
1: Avec des hauts et des bas, hein, on voit le général de Gaulle, Simon Abkarian, encaisser aussi beaucoup d'échecs.
4: Énormément, en fait. C'est assez stupéfiant, en fait, le nombre de d'échecs, d'humiliations qu'il a dû encaisser au fur et à mesure. Et c'est vrai que la Francibe, c'était un projet qui était d'abord totalement chimérique au début, et ensuite qui était une cause perdue, pour dire les choses. Et c'est très... Voilà, là pour moi, il y a aussi quelque chose de très formateur et frappant de voir des gens qui s'engagent, en plus au péril de leur vie quand même, des gens qui sont condamnés à mort du coup, qui s'engagent comme ça dans une cause perdue. Il y a quelque chose de fort, de se dire que finalement, en fait, ce qui compte, c'est pas forcément de gagner, mais ce qui compte, c'est de le faire. Et que ça serait pire de pas le faire. Moi, je trouve que c'est un moteur très puissant. Et on a vu aussi hein, des moments comme ça plus récents dans l'histoire. Quand on a vu ce qui s'est passé en Ukraine juste après l'invasion russe, c'était quelque chose de très fort aussi. Et il y a un peu quelque chose de cet ordre-là. Tout le monde se dit ils sont foutus, etc. Et puis là, il y a des types qui se disent on va pas faire comme ça. Et qui préfèrent faire comme ça. Et qui préfèrent finalement tenir bon, même si ils doivent y passer tous. Et je trouve ça vraiment fort.
1: C'est un film de Gaulle, ce film en deux volets qui nous parle d'aujourd'hui d'une certaine manière.
4: Oui, c'est difficile de dire le contraire, parce que d'abord c'est un moment fondateur, c'est-à-dire que le contrat social sur lequel on vit aujourd'hui, je pense qu'on voit dans le film à quel moment il a été rendu possible, c'est le moment de la constitution du Conseil National de la Résistance, par exemple, et puis le premier entretien entre De Gaulle et Roosevelt, il ressemble quand même par beaucoup d'aspects à l'entretien entre Trump et Zelensky. Il a été tourné avant, hein, j'ai pas cherché à biaiser les choses dans le film, je l'ai vraiment fait comme je pense qu'il a eu lieu. Donc il y a toujours un écho effectivement de la situation d'aujourd'hui dans le film, mais je vous dirais, pour être très sincère, que je pense que ça sera toujours le cas il y a 10 ans, dans 10 ans, et que ça aurait été le cas aussi il y a 10 ans.
1: Quelle est la chose que vous avez apprise, qui vous a le plus surpris sur cette période 40-44?
4: Ce que vous avez dit tout à l'heure, c'est-à-dire l'obstination qu'il a fallu, les hasards qu'il a fallu, les combats qu'il a fallu pour que la France libre existe d'abord, et pour qu'ensuite elle puisse sauver la France. Je n'avais probablement pas, dans ma jeunesse, après avoir lu pourtant beaucoup de livres en fait sur cette période et sur De Gaulle et ces personnages-là, j'avais pas pris toute l'ampleur de ce qu'ils avaient traversé. Moi, il m'a fallu me mettre dans cette position-là, de faire un film au présent, dans le présent de ces personnages-là, pour en faire l'expérience et pour transmettre cette expérience. Et je crois qu'elle est juste. Je crois que vraiment, ça a été une succession d'humiliations et d'échecs avant qu'il se passe quelque chose.
1: Merci Antonin Vaudry d'être venu ce matin sur Radio Classique, réalisateur de La Bataille de Gaulle, L'Âge de Fer, J'écris ton nom, les deux volets toujours en salle cet été. On va se quitter, Antonin Vaudry, avec l'une des chansons qui accompagne la première partie du film. Cette chanson de Charles Trenet, Boum. Bonne journée, Antonin Vaudry.
4: Bonne journée.
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2: Bonjour Hervé.
3: Bonjour.
2: Dans la presse du jour, des scénarios cauchemardesques.
4: J'aurais aimé vous parler d'une actualité toute rose, d'herbes plus vertes et de corps qui brunissent sur les plages. Mais non, c'est le rouge des flammes qui domine en une de Libération, de Ouest-France, du Figaro, des Échos, de l'Humanité. Et la fumée ocre qui engloutit une maison en feu en première page du Parisien. Au Cap Ferré, en Gironde, l'envoyé spécial du quotidien croise les évacués de la nuit sur le parking d'un camping. Ma maison est en première ligne, en bordure de forêt. On a dû partir à 4h du matin en laissant tout derrière nous, pleure Béatrice. Maxime a vu les touristes prendre leurs jambes à leur cou. Moi, je bossais au bar, dit-il, un peu comme sur le Titanic. J'ai été un des derniers à partir. Dans la salle des fêtes de la commune voisine du Porge, la reporter de Libération décrit les lits de camp alignés, les riverains et les vacanciers évacués, épuisés et terrifiés. On a du mal à croire que ça recommence, souffle Sohan, dont les feux monstres de 2022 avaient déjà failli détruire la maison familiale. Cet été-là, 30 000 hectares de forêt étaient partis en fumée en Gironde. Durant les dernières 24 heures, ici, l'incendie a déjà dévasté 3700 hectares.
2: Dans le journal La Croix ce matin, des experts expliquent que la France est confrontée à une nouvelle génération de feux.
4: Ils parlent de feux extrêmes ou hors normes. La propagation des flammes est plus rapide et intense que dans les incendies classiques, ce qui fait que les surfaces ravagées atteignent des records et que le feu est plus difficile à combattre pour les pompiers. L'émergence de ces nouveaux types d'incendies est favorisée par la canicule et la sécheresse, ce qui produit un autre phénomène, explique La Croix, des feux convectifs si puissants qu'ils génèrent leur propre météo. La chaleur intense qu'il dégage crée son propre vent, ce qui accélère donc la propagation des flammes et peut provoquer des sautes de feu à plusieurs kilomètres. Selon les experts cités par La Croix, ces évolutions rendent en partie caduques les stratégies de nos pompiers. Le ciel est donc rouge et l'avenir est sombre.
2: D'autres nouvelles cruelles, Hervé, font la manchette du Figaro. Les témoignages des soldats russes qui combattent en Ukraine, ils décrivent des pratiques effroyables.
4: On ne le savait pas, le Kremlin a ouvert un site internet pour permettre aux familles de soldats d'adresser des plaintes ou des pétitions contre la guerre. Ce site a reçu des milliers de messages qui auraient théoriquement dû rester secrets, mais un piratage informatique a permis à un média russe en exil d'y accéder. Le récit qu'en tire le Figaro est d'une brutalité sidérante, celle d'une sale guerre, un business criminel qui exploite et broie ses propres soldats, écrit Laure Mandeville. Une économie de la mort, où règne la corruption et la cruauté, où les chefs confisquent les cartes de crédit des soldats et les envoient au casse-pipe pour s'enrichir. Ceux qui protestent sont torturés ou exécutés, on n'emploie pas le verbe tuer, on dit qu'ils sont annulés. Des raids suicidaires sont ordonnés pour envoyer à Moscou l'image d'une armée qui avance encore. Selon les agences de renseignement occidentales, la guerre coûte à la Russie 30 000 hommes par mois.
2: Moins meurtrière, mais pas moins pessimiste, les prévisions des dirigeants sociaux. Pour la prochaine élection présidentielle, c'est le journal L'Opinion qui s'en fait l'écho ce matin.
4: Citation édifiante du premier secrétaire du Parti Socialiste, Olivier Faure, devant quelques proches, en leur annonçant sa propre candidature à la future primaire prévue pour la mi-octobre. « Jusqu'au bout, je défendrai le rassemblement de la gauche et des écologistes, y compris pour quand il faudra déterminer les responsabilités de l'échec. » Ce n'est pas vraiment ce qu'on appelle un discours offensif. En fait, raconte le journal L'Opinion, hormis Jean-Luc Mélenchon, plus personne ne semble y croire à gauche. Avec cette conséquence paradoxale, chacun se sent autorisé à se porter candidat. Non pas pour gagner, mais pour prendre date, pour s'offrir une séquence. C'est le cas des quinquas anti-France insoumise comme Jérôme Guedj ou Karim Bouamrane, le maire de Saint-Denis. C'est aussi le cas des revenants comme François Hollande, Bernard Cazeneuve ou même Ségolène Royal. Éléphant guettant un trou de souris dans les Échos, on lit par ailleurs que François Hollande tisse sa toile en vue de la présidentielle, ce qui n'est pourtant la spécialité ni des pachydermes ni des rongeurs.
2: Et on en parlera justement avec nos deux esprits libres du jour. Ça les fait rire d'ailleurs, hein, Soisy Kemener et Géraldine Vössner. Pour terminer, Hervé, d'autres animaux étranges dans les colonnes du magazine Le Point, des espèces invasives venues d'ailleurs et qui se trouvent bien chez nous.
4: Vous avez reconnu le générique de la série Les Envahisseurs dans les années 70. Ça nous faisait tous faire des cauchemars. Cette fois, dans le point, on ne parle pas d'êtres étranges venus d'une autre planète, mais de sales petites bêtes venues d'autres continents. Effet de la mondialisation des échanges, car elles voyagent dans nos bagages ou dans des containers de marchandises. Et effet du changement climatique, toujours, car des bestioles nées sous les tropiques trouvent la France bien accueillante. Insectes volants ou rampants, prédateurs et venimeux, l'Union européenne en recense 114, dont le frelon asiatique, le plus célèbre, qui décime nos abeilles aussi bien qu'un vulgaire pesticide, la fourmi électrique, minuscule et survoltée, dont les piqûres sont très douloureuses, paraît-il, ou la chenille processionnaire qui vous empoisonne, mais lentement. Il y a aussi les vers plats, une désolation pour les poètes, mais une calamité pour les agriculteurs, car ils massacrent nos sympathiques lombriques, ce qui nuit à la santé des sols. Le Point signale aussi l'arrivée récente en Espagne d'un nouveau frelon d'Asie surnommé Grand Duc, ce qui n'augure rien de bon. Si on en croise un, on ne peut rien faire d'autre que donner l'alerte. Le Muséum d'Histoire Naturelle a ouvert une application mobile pour le faire, mais elle est indisponible à cause d'un virus. Ce n'est pas une blague. Le pire, écrit le magazine Le Point, c'est qu'au moment où les médias parlent de ces sales bêtes, c'est qu'en général, il est déjà trop tard. Comme dans Les Envahisseurs, le cauchemar a déjà commencé. Bonnes vacances quand même.
2: Ben oui, on vous souhaite de bonnes vacances. Faites attention aux fourmis électriques.
4: Oui, je vais y veiller.
2: Cher Hervé, c'était la rue de presse d'Hervé Gatignoux à réécouter sur l'application Radio Classique.
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2: 8h, bientôt 40 minutes sur Radio Classique, l'heure de retrouver nos deux esprits libres de ce vendredi. La rédactrice en chef de la Tribune Dimanche, Soizic Kemener, et Géraldine Vosner, rédactrice en chef du magazine Le Point. Bonjour à toutes les deux.
5: Bonjour.
2: Alors, on va commencer par ces images, quand même assez stupéfiantes. Depuis hier soir, des milliers de personnes sur les routes dans les Landes. L'ensemble de la presqu'île du Cap Ferret évacuée ce matin. La Nouvelle-Aquitaine est frappée à son tour par les feux de forêt. Emmanuel Macron, de son côté, annonce des renforts aériens européen. Un Airbus A400M sera même mobilisé d'ici quelques jours. Plus globalement, est-ce que ces incendies en Gironde et en France, plus globalement, est-ce que ça va créer un précédent qui veut commencer peut-être Soizic.
5: Ce qui est sûr, c'est qu'on avait déjà été confronté à des méga-feux en 2022. Oui. On a vu ce qui s'était passé en Californie. Donc les esprits ont été frappés par ces feux. Hervé Gatignoux l'expliquait très bien, qui s'entretiennent d'eux-mêmes. Mais là, c'est vrai qu'on a une multiplicité des foyers dans toute la France. On l'a vu à Fontainebleau, aux portes de Paris. Donc ça oblige à repenser complètement la lutte contre les incendies en France, avec des périodes qui s'étalent. C'est-à-dire qu'auparavant, on avait période d'alerte dans le sud de la France, à peu près une vingtaine de jours, une trentaine de jours par an. Là, on voit bien que c'est de plus en plus précoce, c'est sur des périodes de plus en plus longues, donc il va falloir adapter les moyens humains, les moyens matériels, et repenser certainement une façon d'habiter ces zones, même si c'est dur à entendre aujourd'hui.
2: Géraldine.
6: Oui, on a déjà pulvérisé aujourd'hui notre année de référence catastrophe qui était 2022 avec 44 000 hectares brûlés, je crois, aujourd'hui. La géographie des feux augmente, enfin va beaucoup plus vite que l'adaptation de nos moyens. Donc il va falloir le repenser. Alors, en termes de moyens, c'est vrai qu'on parle beaucoup de l'aérien, des Canadair, etc., oui, qu'on a commandé ou pas. Il faut quand même rappeler que c'est très spectaculaire, mais que 95% des feux sont combattus par des moyens terrestres. L'aérien, c'est 5% des feux. Donc, ça reste très minoritaire dans cette problématique d'incendie. Il faut aussi rappeler qu'on a des pompiers d'une efficacité extraordinaire. L'an dernier, il y a eu 20 000 départs de feux. Il n'y en a que 19, donc sur 20 000, oui, qui ont dépassé 100 hectares. Donc on arrive quand même à des progrès. Ce qu'il faudrait repenser aussi, c'est à la fois notre manière, Soizic l'a très bien dit, d'habiter ces régions, et la manière d'organiser le territoire. C'est-à-dire qu'on a la sécurité civile qui s'occupe et qui fait de la prévention, etc. Et on a, par exemple, la déprise agricole qui a fait énormément de tort. On a payé ces dernières années, dans le sud et le sud-ouest, les agriculteurs pour qu'ils arrachent des vignes, parce que pour maintenir les prix du vin, par exemple, on aurait mieux fait de les payer pour qu'ils les maintiennent, parce que ça sert de zone coupe-feu. Donc ça, on l'a pas forcément bien pensé, ni anticipé. Les débroussaillements aussi, on a 70% de la forêt qui appartiennent à des privés, parfois des petits propriétaires qui ont quelques hectares, qui ont pas forcément les moyens d'entretenir leur forêt. Or, l'entretenir, la débroussailler pour éviter d'alimenter ces incendies, c'est essentiel. Donc, je pense qu'effectivement, on est à un point là où il va falloir penser de manière un peu multiforme notre lutte.
5: Et puis, ce qui nous arrive est lié aussi aux fortes précipitations du printemps. C'est-à-dire que finalement, d'ailleurs, il y a tout un chapitre du GIEC qui est consacré à ça, c'est-à-dire les phénomènes climatiques extrêmes. Donc, vous avez le phénomène climatique extrême de pluie. On se souvient, on était en vigilance crue il n'y a pas si longtemps, il y a 5 mois sur toute la France, sur toute une partie de la France. Et de l'autre côté, ces incendies qui sont nourris par cette végétation abondante à cause des pluies qui sont survenues au printemps. Donc en fait, on est entré dans un cycle du plus, qu'il va falloir effectivement, on va pas réussir à tout endiguer d'un coup, mais il va falloir repenser énormément de choses. Et c'est vrai que pour l'instant, on est sur des mesures d'urgence qui sont nécessaires. On voit cette évacuation spectaculaire ce matin, la presqu'île du Cap Ferret. C'est un peu notre petit Los Angeles. C'est ce qui est en train de se passer dans l'esprit de ceux qui quittent aujourd'hui par les moyens terrestres et puis ensuite par les moyens maritimes, cette presqu'île qui est très célèbre en France et partout dans le monde.
2: Qui abrite beaucoup de personnalités, de vedettes.
5: Donc il va y avoir un écho très puissant à ce qui est en train de se passer aujourd'hui. Mais c'est vrai qu'une fois qu'on aura parlé de ça, le feu dans le Gard continuera, le feu à Biscarros continuera. Et effectivement, alors qu'on est aujourd'hui le 24 juillet simplement, donc imaginez ce qui peut se passer au mois d'août. Donc il va falloir effectivement faire une forme d'état généraux de la forêt et des incendies. On est à très peu de temps d'une présidentielle. En général, c'est pas le bon moment pour faire ce genre de choses.
2: Oui, c'est ce que j'allais poser comme question. Cette thématique, est-ce qu'on est bien certain qu'elle va s'imposer d'ici le mois d'avril, le mois de mai pour l'élection présidentielle?
6: On peut que le souhaiter. En tout cas, la thématique globale des impacts du changement climatique qui, il est vrai, ont été très peu pris en compte dans les politiques publiques, à part peut-être par Michel Barnier, pour le coup, qui l'avait anticipé, qui a été les premiers à prendre des mesures sur le trait de côte, sur beaucoup de choses. Ça a été un peu laissé en plan parce qu'on était dans l'idée qu'il fallait mettre le paquet sur la réduction des émissions de gaz à effet de serre, ce qui est une réalité, il faut continuer à faire. Mais on a tout mis dessus, quasi 100% des moyens, et le réchauffement climatique, il est là, on ne va pas le stopper. Le carbone qui est dans l'atmosphère va y rester, et donc d'ici 2050, on va aller subir ces effets du changement climatique. Le drame, c'est que la France se réchauffe en plus vite que le reste de la planète. Donc on doit penser, en tout cas dans les programmes, il faudrait souhaiter qu'il y ait des moyens financiers qui soient mis dans ces nécessités d'adaptation. Je n'ai pas le sentiment encore que ce soit tout à fait dans les têtes des candidats, parce que, comme chaque fois, on oublie très vite, en réalité.
5: Alors, dans le dernier baromètre Ipsos pour la Tribune Dimanche, on note justement un bond des préoccupations environnementales, plus 12 points en un mois. Donc ça remonte, c'est au quatrième stade des préoccupations, c'est même avant l'immigration. Alors c'est après le pouvoir d'achat, bien entendu, qui reste quand même la première préoccupation des Français. Mais sauf que ce bond, je suis incapable de vous dire ce que ça va donner dans un mois ou dans deux mois, parce que c'est indexé aux événements climatiques que l'on subit à côté de sa porte.
2: Ce sont les Français qui ont eu chaud au mois de mai et au mois de juin.
5: Voilà, exactement. Donc, et pour garder une forme de pression sur le personnel politique, il faudrait que cette préoccupation reste majeure. Mais on est dans un contexte géopolitique et national tel qu'effectivement, d'autres préoccupations peuvent reprendre le dessus.
2: Vous avez trouvé la transition parfaite, le contexte géopolitique, parlons-en justement. Il n'y a pas que les forêts françaises qui brûlent, il y a le pétrole aussi. 100 $ le baril de Brent, le cap a été franchi hier, après l'extension du conflit au Moyen-Orient, en mer Rouge. Christine Lagarde, la présidente de la BCE, parle d'une situation alarmante, d'un risque d'inflation plus élevé que prévu. On s'achemine vers une nouvelle crise, une autre crise économique, pétrolière peut-être même.
6: Est-ce qu'on peut y est déjà dans la crise. Alors, je ne sais pas si c'est crise, puisque puisque la France achète peu de pétrole finalement là, mais elle est bien sûr dépendante des prix du baril, et donc il y a un impact budgétaire. Donc, à la pompe, je regardais, on est déjà au-dessus de 2 euros, ça y est. Depuis début janvier, on a pris 40, 45 centimes. Donc, bien sûr, ça se répercute sur l'ensemble de l'économie, ça a des conséquences sur le pouvoir d'achat. Dans le cadre de la discussion budgétaire, c'est quand même intéressant, parce que les hypothèses du budget actuel, elles avaient été prises sur un baril qui serait à 100 $ jusqu'à début juin, et puis qui allait redescendre autour de 80 $ à la fin de l'année. Là, on voit que ce ne sera pas nécessairement le cas avec cette nouvelle crise ouverte dans le Golfe. On savait que Bercy avait calculé l'impact sur le budget à 5-6 milliards d'euros. Bon, ben on peut se dire que ce chiffre est déjà obsolète. Il va devoir être révisé à la hausse. Et ça va peser, bien sûr, dans la discussion budgétaire. Donc, le pauvre Sébastien Lecornu, ce matin, est dans une mouise pas possible à essayer de construire un budget dans un contexte que Soisic a évoqué de présidentiel. Globalement, c'est l'enfer.
5: Ce qui est très intéressant, c'est qu'avant, en politique, on se disait comment vont les Français ? On regardait la courbe du chômage. Vous vous souvenez, sous François Hollande, on entendait ça tous les 3 mois, la courbe du chômage. Et là, en fait, l'humeur des Français, elle est liée au prix du baril. Et donc, c'est intéressant parce que, je rejoins tout à fait ce que disait Géraldine, c'est que Sébastien Lecornu, il expliquait il y a encore quelques mois, bon écoutez, regardez, ça monte et ça descend, donc j'adapte ma politique, ça monte et ça descend, j'adapte les aides et finalement je fais au plus proche de la situation. Sauf que là, le problème, c'est qu'effectivement, le regain de tension, notamment dans le détroit d'Ormuz, fait qu'on voit qu'on s'enfonce dans une crise pour des mois et des mois, qu'on va plus être dans quelque chose de fluctuant. Alors il y a toute la question de, vous souvenez du surplus fiscal qu'aurait pu récupérer l'État. On voit qu'on est plutôt dans une 80 millions de baisse. Pourquoi ? Parce que les Français ont consommé moins. Ça va dans l'ensemble du panorama de toute façon des Français qui consomment moins, qui font de l'épargne. Et les politiques aimeraient bien pouvoir faire quelque chose de l'épargne des Français, mais pour l'instant, ils n'ont pas trouvé la solution. Donc, c'est vrai que pour Sébastien Lecornu, ça complexifie encore un peu plus un budget qui était déjà un budget impossible. Alors, il va y arriver peut-être au bout du bout du bout, mais avec des compromis de dernière minute qui va être très compliqué à trouver.
6: Et bien, d'autant plus compliqué que ça percute, je sais pas, aujourd'hui une actualité qui je me dis, il est pas sorti du bois. Il a proposé, parce que il faut chercher des marges de manœuvre budgétaires, de doubler le plafond de franchise sur les médicaments. Vous avez peut-être entendu ça. Et ça fait un tollé extraordinaire, alors qu'on reste, même en passant ce plafond de franchise à 200 euros pour les plus gros consommateurs de médicaments, 200 euros par an, hein, on restera le pays d'Europe, voire de l'OCDE, où on paye le moins. Donc si vous voulez, il y a aucune tolérance dans le débat public pour le moindre effort, le plus petit effort, si vous voulez. Je vous dis, ça risque d'être extrêmement difficile de construire un budget si même ça... Ça crée un scandale. Je vois pas trop où est-ce qu'il va pouvoir trouver des marges de manœuvre.
2: On va terminer par la politique, justement. François Hollande, le retour, l'éternel retour peut-être, hein, l'ancien président de la République, qui n'a pas encore annoncé sa candidature pour 2027, s'impose de plus en plus à gauche dans la course à l'Élysée. François Hollande arrive même en tête du baromètre Verian sur la stature présidentielle, preuve une fois de plus que rien n'est jamais fini en politique. Soisic.
5: Alors, je pense que François Hollande, pour l'instant, il est simplement dans le temps de la réhabilitation. Il faut se souvenir que c'est un président de la République qui n'a pas pu se représenter, ce qui est quand même assez inédit, qui est même inédit. François Hollande, alors, il remonte effectivement dans les sondages, mais regardez, dans les intentions de vote, il est toujours dépassé par Raphaël Glucksmann. D'ailleurs, c'est son grand drame à François Hollande, parce que finalement, ce printemps et ce début d'été, ça devait être le moment du croisement des courbes avec Raphaël Glucksmann. C'est pas le cas. Il reste sous la barre des 10%. Alors, attention, c'est des intentions de vote. On ne vote que dans plusieurs mois et oui, tout peut changer, évidemment. Mais c'est vrai que il cherche Bon, à la fois il y a la question de la réhabilitation, ça je pense que c'est fait. Il était mardi à Marcillac dans le Gers, c'est un événement qu'organisait la Tribune Dimanche, et j'ai vu des gens affluer. C'est-à-dire les gens voulaient le voir, voulaient discuter avec lui, il y avait vraiment une envie d'aller voir François Hollande, qui finalement rappelle une époque qui était, on se souvient des attentats, etc., qui n'était pas une période très heureuse, mais qui était peut-être globalement, en tout cas sur le plan économique, peut-être un peu moins tragique qu'aujourd'hui. Et donc on voit effectivement cette envie, mais c'est un peu une vieille chanson, c'est-à-dire on aime bien l'écouter à la radio, mais est-ce que pour autant on va aller acheter le nouvel album? C'est pas sûr.
2: Oui, parce que c'est un président qui est quand même parti avec 18% d'opinion favorable en 2017, qui a quitté l'Élysée, qui n'était pas franchement, qui n'avait pas franchement la cote.
6: Ah non, et ce nouveau baromètre, moi, me laisse assez dubitatif, parce que quand vous regardez les chiffres, il reste quand même sur tous les items derrière Gabriel Attal, très loin derrière Édouard Philippe, et alors c'est derrière Marine Le Pen, 20 ou 30 points derrière. Ouais. Donc voilà. Il est premier à gauche, et puis pas de beaucoup, sur d'un ou deux points devant Raphaël Glucksmann. Moi, ça me semble plus une espèce de campagne, d'opération. On sent qu'il a quand même envie de torpiller les candidatures de certains de ses amis au Parti Socialiste, peut-être d'apparaître en octobre, en novembre, comme finalement le plus
2: légitime.
6: À gauche, dans cette étroite famille qui se cherche une place pour prendre date, surtout pas pour cette fois, pour la fois suivante. Et je suis même pas certaine qu'à la fin il y aille vraiment, parce que comme il le dit, il n'ira que s'il est sûr de gagner. Mais enfin, il y a aucun scénario dans lequel il gagne. Donc, je ne comprends pas très bien quelle est la stratégie.
2: C'est une déclaration d'intention. Il a prévu de sortir un livre, le 3 septembre.
5: Un livre en septembre.
2: Tout a l'air plutôt prévu. Après, pour accoucher peut-être de rien, c'est ça la question.
5: En fait, c'est l'été avant la présidentielle. Ici, c'était moi. C'est un grand classique. Vous allez voir tous les plans B de la politique sortir les uns après les autres pendant l'été, en espérant capter un peu de temps de cerveau disponible des Français qui, à ce moment-là, commençaient à écouter, à se préparer à la présidentielle. Les choses sérieuses commenceront plus tard. Ce qui est sûr, c'est que un homme de gauche, quel qu'il soit, il va falloir présenter un programme. Et le problème de François Hollande, c'est qu'il a un bilan, contrairement par exemple à Raphaël Glucksmann. Donc, on est dans le moment de la redécouverte de François Hollande. Il va y avoir le moment aussi de la redécouverte de son bilan. Alors, bilan économique, il le dit lui-même. L'embellie du début du premier quinquennat d'Emmanuel Macron, c'était lié à sa politique, mais il y a aussi tout le reste.
2: Et on verra bien. Donc, on aura plusieurs mois, plusieurs semaines pour commenter ce retour de François Hollande, Esprit Libre. Merci beaucoup à toutes les deux.
5: Merci.
2: Soazic Kemener, rédactrice en chef de la Tribune Dimanche. Merci Géraldine Vosner, rédactrice en chef du magazine Le Point. Très bon week-end à toutes les deux.
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5: Bonjour. Depuis 1980, 14 640 captages d'eau potable ont été fermés en France, en majorité en raison de teneurs excessives en nitrates ou pesticides. Afin d'attirer l'attention sur cette problématique écologique, sanitaire et sociale, France Nature Environnement et l'association citoyenne laïque des consommateurs, ACLC, ont assigné l'État en avril dernier pour qu'il respecte son devoir de protection de la ressource en eau potable sur le territoire. Les explications d'Alexis Guilpart, en charge de la thématique eau et milieu aquatique pour France Nature Environnement.
6: Notre action en justice aujourd'hui, elle part en fait du constat qu'on a globalement un contexte environnemental assez dégradé, et notamment sur l'eau potable. On a une accumulation de rapports institutionnels qui font le constat de l'échec de la politique de la gestion de l'eau et de la protection des captages en particulier. On a fait une demande au tribunal administratif de Paris. Et on espère qu'il enjoindra l'État à mettre en place des programmes de protection efficaces afin de rester sous les seuils de qualité, particulièrement vis-à-vis des pesticides. Et enfin, on demande par cette action en justice une réparation financière du préjudice écologique. Donc cet argent, il sera fléché vers des agences et des institutions publiques qui justement contribuent à mettre en place des politiques préventives vis-à-vis des captages.
5: L'association France Nature Environnement, qui fédère autour d'elle un réseau de plus de 6300 associations œuvrant dans la protection de la nature, émet depuis de nombreuses années un grand nombre de préconisations pour faire évoluer les réglementations et ainsi protéger les zones de captage d'eau et donc l'eau du robinet. Alexis Guilpart nous détaille ses solutions.
6: Notre recours contre l'État, il s'accompagne aussi d'une campagne de mobilisation des citoyens pour aller interpeller leurs élus. Pour terminer un petit peu sur justement les solutions, donc il y a l'accompagnement de l'agriculture dans sa transformation, de soit préempter à acquérir des terres pour la collectivité ou contractualiser avec les agriculteurs en place. Ça peut être aussi via une politique assez proactive sur l'installation de nouveaux agriculteurs et nouvelles agricultrices, sur les aires d'alimentation de captage, vraiment favoriser l'agroécologie, l'agriculture biologique. Les rapports interministériels pointent à quel point développer cette agriculture-là sur ces surfaces-là, c'est un levier très efficace puisque mécaniquement, on va supprimer un certain nombre de substances problématiques. Finalement, aujourd'hui, la qualité de ce qu'il y a dans notre verre doit se combiner avec une stratégie de ce qu'il y a dans notre assiette.
5: Aujourd'hui, pour soutenir ces transitions, les collectivités ont la possibilité de développer des filières locales. En Île-de-France, par exemple, Eau de Paris soutient les agriculteurs bio présents sur les zones de captage d'eau en les aidant à s'ouvrir à de nouveaux marchés dans la restauration, les cantines ou la transformation.
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1: Gauthier Capuçon, quel artiste vous a donné envie d'être musicien ?
2: C'est toujours très difficile de ne citer qu'un seul nom, qu'un seul artiste, parce que j'ai grandi avec tant de compositeurs, Brahms, Schubert, Bach, la musique de chambre, accompagnée par Mstislav Rostropovitch, Yo-Yo Ma, Pierre Fournier. Mais peut-être que Jacqueline Dupré m'a touché profondément. Elle m'a touché, c'est pas peut-être, c'est sans doute. Peut-être que si je n'avais qu'un seul nom à vous dire maintenant, serait celui de Jacqueline Dupré. Je crois que ce qui m'a le plus touché, profondément ému et qui m'accompagne encore aujourd'hui, c'est d'être plongé corps à corps avec la musique, d'avoir chacune de ces cellules qui vivent la musique, cette urgence bien sûr qu'elle avait de la partager parce qu'elle était terriblement malade, elle est décédée beaucoup trop jeune, et je pense que dans chaque note on ressent cette force, cette urgence de vivre sa musique et de tout donner.

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2: Léa Desandré, quel artiste vous a donné envie d'être chanteuse ?
3: Je chante aujourd'hui parce que quand j'étais enfant, mes parents m'ont mis une cassette de Mary Poppins et puis qu'un peu plus tard, c'était la mélodie du bonheur à la maison. Et puis après, quand j'étais ado, c'était Victor Victoria et parce que Julie Andrews, elle est dans ma vie depuis que j'en ai des souvenirs.
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C'est un rayon de soleil, c'est la... Elle communique le plaisir de chanter, le plaisir de danser, le plaisir de faire du spectacle, de faire un show, d'être ensemble, avec une simplicité. Tout ce qu'elle fait, elle le fait bien sans prétendre qu'elle le fait à la perfection. C'est elle qui m'a donné le goût de chanter, le goût de jouer, le goût de m'amuser, de communiquer avec la plus grande des simplicités, des spontanéités et d'authenticité.

0: Et aujourd'hui, le fait de chanter son répertoire, c'est très émouvant. En même temps, ça fait beaucoup de sens. Et ça me nourrit de quelque chose qui était presque inattendu et qui est plus que bienvenu.
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3: Soyez les bienvenus dans le cadre somptueux de la cathédrale Saint-Louis des Invalides pour ce concert intitulé « Éclat sacré » donné le 19 mars dernier par l'ensemble Les Accents, dirigé du violon par Thibaut Noali avec la soprano Marlène Assayag, la mezzo-soprano Juliette May, le contre-ténor Lidora Messica, le ténor Valerio Contaldo et la basse Adrien Fournaison. Une soirée consacrée à Handel, dont Beethoven disait qu'il était le plus grand compositeur ayant existé. Trois œuvres étaient au programme. L'ouverture en si bémol majeur, la cantate sacrée Donna Che in Ciel et le Dixit Dominus. C'est avec cette ouverture en si bémol majeur que commençait justement ce concert. Et il faut bien le dire, on ne sait pas grand-chose des circonstances de sa composition. En revanche, une certitude, il s'agit d'une œuvre de jeunesse. Handel l'aurait peut-être utilisé dans un opéra qu'il a composé alors qu'il travaillait à Hambourg au début des années 1700, à moins qu'il ne s'agisse d'une ouverture prévue pour l'oratorio « Le triomphe du temps » et de la désillusion, créée cette fois pendant le séjour de quelques années que Handel a effectué à Rome à partir de 1707, ouverture qui finalement n'aurait pas été retenue dans cet oratorio. Quoi qu'il en soit, cette pièce instrumentale est très caractéristique de cette période baroque, à la fois solennelle et pleine d'éclat. Elle est interprétée par l'ensemble Les Accents, dirigée par Thibaut Noailly.

Radio Classique à la cathédrale Saint-Louis des Invalides, c'était l'ouverture en si bémol majeur de Handel, interprétée par les accents dirigés par Thibaut Noailly. Dans ce concert donné le 19 mars dernier, un concert consacré donc à Handel et qui se poursuivait avec la cantate sacrée Donna Kenchel, composée à Rome, Madone qui resplendit au ciel. C'est une cantate créée en février 1708 pour une occasion particulière. Il s'agissait de remercier la Vierge Marie d'avoir épargné Rome d'un tremblement de terre qui avait frappé une grande partie de la région 5 ans plus tôt. C'est un hommage très émouvant à la Vierge Marie et c'est aussi un récit du séisme. La terre vacilla et avec elle tous les mortels terrifiés par le péché originel. Un de tes regards se posa tout amour et chassa la colère divine, dit le texte dans l'un des airs. Cette cantate est d'une certaine façon un mini-opéra avec une succession de récitatifs et d'airs virtuoses. Elle est chantée par la mezzo-soprano Juliette May, accompagnée par l'ensemble des accents dirigés du violon par Thibaut Noailly.

0: Juliette May avec l'ensemble Les Accents dirigés du violon par Thibaut Noailly depuis la cathédrale Saint-Louis des Invalides pour cette cantate Donna Cainchell, Madone qui resplendit au ciel de Handel. Une cantate composée à Rome en 1708 pour remercier la Vierge Marie d'avoir épargné Rome d'un terrible tremblement de terre dans la région au début du XVIIIe siècle.
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0: La troisième et dernière œuvre de ce concert donné le 19 mars dernier à la cathédrale Saint-Louis des Invalides et que vous suivez ce soir sur Radio Classique était le Dixit Dominus de Handel, composé à Rome au début de l'année 1707. Handel vient d'arriver dans la cité papale. Il y restera 3 ans avant de rentrer en Allemagne et son arrivée a été remarquée. Ainsi, un observateur de la vie romaine de l'époque a noté dans son journal « Un Saxon vient d'arriver ». C'est un excellent claveciniste et compositeur. Il a donné aujourd'hui la mesure de son talent en jouant sur l'orgue de Saint-Jean à l'admiration de tous. Handel n'a que 22 ans. Son Dixit Dominus est créé à Pâques. Il fait partie de ses œuvres sacrées les plus abouties et les plus élaborées, surtout si l'on tient compte de son jeune âge. Le texte est celui du psaume 110. Handel a composé une musique à la fois d'une grande intensité dramatique et d'une grande intériorité. Le Dixit Dominus est écrit pour 5 solistes et un chœur à 5 voix. Et ce soir, ce sont les solistes qui interprètent les parties chorales. Il s'agit de la soprano Marlène Assayag, de la mezzo-soprano Juliette May que nous venons d'entendre dans la cantate, du contre-ténor Lidor Ramessica, du ténor Valerio Contaldo et de la basse Adrien Fournaison. Ils interprètent donc le Dixit Dominus de Handel avec l'ensemble Les Accents, dirigé du violon par Thibaut Noailly.

0: Le Dixit Dominus de Handel ce soir sur Radio Classique depuis la cathédrale Saint-Louis des Invalides dans ce concert donné le 19 mars dernier, éclat sacré. Tel était le titre de cette soirée. Dixit Dominus chanté par la soprano Marlène Assayag, la mezzo-soprano Juliette May, le contre-ténor Lidora Messica, le ténor Valerio Contaldo et la basse Adrien Fournaison avec l'ensemble Les Accents dirigés du violon par Thibaut Noailly. Et c'est avec cette œuvre de jeunesse de Handel, composée et créée à Rome à l'âge de 22 ans, que s'achevait ce concert au cours duquel vous avez entendu la cantate sacrée Donna Kainchel et l'ouverture en si bémol majeur. Merci aux équipes Radio Classique pour la prise de son, Aurélie Messonnier, Charlotte Thoreau-Lassalle et Lucie Bourelli. Merci à Baptiste Dupin pour la mise en onde. Votre soirée se poursuit en musique. Quant à moi, je vous donne rendez-vous le lundi 3 août à 9h30 pour votre matinée d'été. Dans l'immédiat, je vous souhaite une bonne fin de soirée et un excellent week-end avec Radio Classique.
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